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sous le ciel rouge. Qu'est-ce qu'il s'en passe des choses? Alors que nous sommes perdus dans la bibliothèque de Babel, tu me demandes une histoire. Je sais pourtant qu'elle ne t'intéressera pas, puisqu'elle n'a pas été écrite pour toi. Elle a été écrite à l'intention des ombres. Un homme devait mourir. La date de son décès approcha à grands pas jusqu'au jour où la grande faucheuse se présenta chez lui. « Viens, tu dois me suivre, car ton temps sur terre est terminé. » L'homme, perplexe et persuadé d'avoir encore quelques tâches à faire parmi les vivants, lui pria de lui accorder une heure, question de se promener près du lac où il avait grandi, avec sa famille, ses enfants, son amour. La mort, clémente, accepta. Elle est beaucoup plus sympathique que l'on pourrait le croire. Mais l'homme avait l'intention de trahir la faucheuse et de trouver un échappatoire. Il vit sur un canot un pêcheur qui avait l'intention de tâter la morue. Il lui fit signe. Le pêcheur innocemment s'approcha de lui, sans se douter que l'homme avait un poignard qui n'attendait que de rentrer dans sa chair. L'homme assomma le pêcheur, et lorsque sa victime perdit connaissance, il s'arma de sa lame et lui arracha la figure pour ensuite arracher la sienne. Il interchangea les deux visages et ensuite coupa la langue du pêcheur pour s'assurer que la mort ne se doute de rien. Lorsque la faucheuse arriva, elle dit au pêcheur, « Viens, c'est à ton tour maintenant de partir. » L'homme resta ainsi, dissimulé derrière le regard d'un autre, pendant des années de douleur, où frappé continuellement par des vagues de regrets, il se dit que la mort bientôt viendrait reprendre son dû, se rendrait compte de sa ruse. Mais peut-être ce ne serait pas la faucheuse qui le tuerait. Peut-être que, comme plusieurs d'entre nous, il mourrait tué par sa vanité. Et ainsi, vivrons-nous pour toujours dans les forteresses du ciel.